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0: Bonsoir à tous, bienvenue dans la 29e de la collecte. Salut Sylvain.
1: Salut Seb, et salut à tous.
0: Je rappelle le principe, on tire un premier disque au hasard dans ma collection de musique et on élabore ensuite une suite logique d'autres titres qui vont se marier avec.
1: Et en tout, on en aura 4 playlists. Allez, c'est parti, je pioche et je récupère un CD qui fait peur avec un ange de la mort. Sur la pochette qui est toute noire et je lis le titre Nights the New Day de Catatonia. C'est sorti en 2009.
0: Et décidément, t'as pas de chance. Hein. Dès le début, on est tout proche du métal là. Ça fait partie du jeu et de la collecte.
1: Ouais, enfin, je sais pas parce que c'est quand même une grosse question de probabilité. Mais tu dois avoir un gros pourcentage quand même de métal qui se cache insidieusement parmi tes gentils petits disques.
0: Gros pourcentage, je sais pas. Mais bon, en tous les cas, je suis sûr que ça va bien se passer.
1: On va voir. Même si, une fois de plus, je crains le pire. Alors, qu'est-ce que tu peux dire sur ce groupe qui s'appelle Catatonia ?
0: Catatonia, c'est un groupe formé en 91 à Stockholm et il est connu pour son évolution du doom death metal vers un rock metal progressif, mélancolique, atmosphérique. Ça devrait être une belle expérience, tu vas voir. On se jette à l'eau ?
1: Allez, pourvu que ce soit pas la douche froide.
0: Allez, c'est parti, Catatonia, Forsaker dans la collecte sur Graffiti.

0: C'était Hopeless et le titre Eternal Rain Will Come de l'album Pale Communion. Pour remettre dans le contexte, pour les gens qui ne connaîtraient pas le groupe, il y a trois phases chez Hopeless. Ces trois premiers albums qui sont orientés death metal plus plus.
1: Ouais, on peut dire ça.
0: Ça s'adoucit par la suite et les growls.
1: Tu peux rappeler ce que c'est les growls?
0: Les growls, c'est du chant guttural et un peu caverneux.
1: Ouais,
0: donc les growls sont de moins en moins présents jusqu'à l'album Heritage.
1: Ouais. Et celui-là, c'est un peu une niche apparemment dans la discographie.
0: Oui.
1: D'Opeth, pour beaucoup de fans. Mm. Et il est très inspiré par les années 70.
0: Mm.
1: Et ça sonne très scandinave.
0: Oui.
1: Tu me l'as d'ailleurs fait acheter à l'aveugle. Et c'est une belle expérience sensorielle. Mm. L'enregistrement, ouais, c'est à l'ancienne. Hein. C'est très 70s dans l'esprit. Ça a été fait sur un magnéto, c'est ça? 24 pistes pour la prise de son.
0: Tout à fait. En découle un son assez rond et chaleureux, bien plus authentique que les enregistrements digitaux
1: actuels,
0: qu'on peut avoir actuellement. Quoi.
1: Mm-hmm. Des ambiances envoûtantes, il y a une patte quoi.
0: Mm.
1: On sent des points communs avec Steven Wilson, le fameux chanteur, leader, guitariste.
0: De Porcupine Tree.
1: Ou tout à fait. Et, ici, Michael Åkerfeldt, donc il est ami avec lui?
0: Oui, il est ami avec lui.
1: Ils partagent des affinités communes, en tout cas
0: c'est ça.
1: Pour les 70s.
0: Exactement.
1: Hein. Eternal Rain Will Come, le clavier, il est bien mis en avant.
0: Mm.
1: C'est presque cinématographique. Le son est très clair. C'est pas du tout compressé, contrairement à d'autres. Hein.
0: Ouais.
1: On a tous les aspects de chaque instrument. C'est un vrai plaisir pour les oreilles.
0: Mm. T'as adoré la partie du milieu, là, qui est très calme. Et,
1: celle où il y a un retour, retour au calme.
0: Je sais que t'aimes bien.
1: Juste avant qu'il chante.
0: Ouais. Tout au début, tu te souviens, on a entendu Forsaker de Catatonia. Et comme pour Opeth, ils ont évolué dans leur style au fil des albums. Il est connu pour son évolution marquée du death, doom, metal vers de la musique plus atmosphérique.
1: Ouais.
0: Et dans ce Night is the New Day, c'est le nom de l'album, on baigne dans une ambiance sombre, mélancolique, majestueuse. C'est métallique, progressif et même quelques textures électroniques. Pour moi, c'est un album assez introspectif, à la fois dense et aérien.
1: Tout à fait. Et dans Catatonia, on retrouve de belles mélodies et puis des sons compressés, un peu de travaux publics aussi, hein, il faut bien
0: comme
1: le dire.
0: Bien
1: peut-être
0: le dire.
1: Du marteau-piqueur, on ne sait pas. J'ai trouvé ça quand même très sombre et intense. Je suis tombé là sur les paroles de Forsaker. Ça veut dire quoi, Forsake?
0: Je ne sais pas.
1: C'est pardonner.
0: Okay.
1: Forsaker, peut-être pardonneur. Mais alors, les paroles sont super sombres. The dark will rise, l'obscurité va se lever. Abandon your freedom, c'est assez annonciateur de l'apocalypse, on dirait. Donc, abandonne ta liberté. Ensuite, t'as hand of a leader bleached by snowfall. Donc, mm-hmm. la main d'un leader qui a été blanchi ou lavé à l'eau de Javel par la tombée de la neige. L'opposition est droguée, la grande faim est en train de tout balayer. C'est quand même assez sombre, mais c'est intéressant. En tout cas, les paroles ressemblent à un poème, mais un poème plutôt sombre
0: plutôt
1: et intense.
0: Sombre.
1: En Exactement. Tout cas, intéressant. Et puis, de toute façon, moi, ça m'a intéressé.
0: Mmh.
1: Alors que je serais pas du tout allé vers ce genre de musique, c'est
0: sûr.
1: Pas ce que j'écoute. Et donc, ça participe à mon initiation. J'ai été convaincu, là, j'ai trouvé ça sympathique.
0: Mmh. T'es plus ouvert qu'avant, musicalement, de toute façon.
1: Grâce ou à cause de toi, je sais pas.
0: Juste après, on a eu le groupe SAG et Sleep Off, The Age of the Universe.
1: Ouais, alors c'est une belle surprise, ça.
0: Mmh. Titre d'ouverture de son quatrième disque, c'est ambitieux, heavy, psyché. On a été projeté dans les 70s avec un côté prog moderne.
1: Delusion of Grandeur, c'est un concept album qui explore la folie des grandeurs et la chute des empires personnels. Mmh. Slip of the Edge of the Universe, ça raconte un moment où le héros il perd complètement pied. On a peu de paroles sur ce titre.
0: Ouais.
1: Mais c'est pratique de les avoir sur la pochette. C'est beau, ça parle de mer cosmique, d'abysse noire. Là encore, on est dans de la poésie. Hein.
0: Ouais, complètement.
1: Et puis, on a des phrases poétiques comme « Circle the night », « Encercle la nuit ». Ici, la nuit, c'est pas un moment, mais un état. Celui dans lequel on est plongé quand on est astronaute et et quand on se trouve aux confins de l'univers. Ouais. Est-ce que tu sais ce que c'est qu'une exoplanète, par exemple ?
0: C'est une planète gazeuse, non ?
1: Non, c'est une planète en dehors de notre système solaire. Okay. Et exo, ça vient du grec, ça veut dire en dehors de.
0: Et le premier mot qui me vient en tête comme ça, c'est exotique.
1: Bah, exo, ouais, exotique, bien sûr. C'est un adjectif qui vient du grec, exotikos. Ça veut dire étranger, hein, qui est d'ailleurs. C'est quelque chose de lointain qui stimule l'imagination. Un mot sur le titre, quand même, c'est. Comment dire ? On peut pas glisser vers le bord de l'univers. C'est pas possible, ça.
0: Non.
1: Donc, c'est intéressant de dire quelque chose qui est impossible à réaliser. Moi, il me semble que l'univers, il est en expansion. Donc, il n'y a pas de bord de l'univers. Non, ça grossit sans arrêt. Il n'y a pas de rebord. C'est comme l'expression aux quatre coins de la Terre, par exemple. Tu vois, il n'y a pas de coin dans une boule.
0: Non, exactement. Voilà qui est dit, en tout cas. Dans le genre cosmique, on a aussi entendu Vulcan et le titre Elaborates, tiré de l'album Mask of Air de 2011. Et quand j'avais acheté ce disque, j'avais été conquis par son approche scandinave, très personnelle. Il y a le petit truc en plus que beaucoup n'ont pas, et c'est assez addictif.
1: Mais c'est un concentré de bonnes ondes. Il y a un gros travail sur les harmonies, et j'aime bien leur trouvaille. Alors, j'arrive pas à le prononcer, c'est Elaborates. C'est un mélange entre Elaborate et Labyrinth. Donc, élaborer et labyrinthe, c'est un néologisme, hein, c'est une invention qu'ils ont faite. Ouais. C'est sans doute donc, le mélange des deux. C'est un éventail qui nous aura en tout cas fait naviguer entre la Suède et la Norvège, ouais. Hein, puisqu'on a écouté des musiques qui venaient de là-bas.
0: Ouais, scandinave, exactement. Je trouve que c'est intense, fort en émotion, et la musique, c'est un moyen de transport. On s'est laissé transporter là.

0: Deuxième playlist.
1: Allez, c'est parti, vas-y, c'est à toi.
0: Attends, on enchaîne. Alors, je vais attraper un nouveau disque.
1: Donc, je précise que Sébastien est en train de tirer un album au hasard dans toute sa collection.
0: Alors, je tombe sur Foreigner, sorti en 77.
1: Et le groupe est éponyme.
0: Oui, parfaitement, le groupe donne son nom à l'album.
1: Ouais. Et bah, c'est super. Foreigner, ça me rappelle quelque chose. On en a passé dans la dernière émission, il me semble. Hein.
0: Exactement.
1: On le garde quand même ?
0: Bah, bien sûr. On est 17 ans plus tôt quand le groupe venait de commencer sa carrière.
1: Très bien. Alors, si je ne me trompe pas, on se dirige plutôt vers une playlist classic rock.
0: Yes, c'est pas faux. Ouais. On écoute Long Long Way From Home du groupe Foreigner dans la collection.

0: On vient d'entendre Styx et son Come Sail Away. C'est tiré de The Grand Illusion de 77. C'est le titre le plus emblématique du groupe. Et au départ, on entend une ballade pop toute gentille et ça se transforme au bout de deux minutes
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0: En hymne limite progressif avec des vocaux qui auraient pu sortir de chez Queen.
1: Exactement, ça fait opératique comme style de chanson. C'est doux au début. Mélodique même, et soudain t'as une envolée de guitare puissante, des synthés tout droit sortis d'un film de science-fiction, c'est flamboyant, le rythme s'accélère, ça reste positif du début jusqu'à la fin, c'est génial.
0: Ouais. Styx, c'est un groupe de Chicago, et ce Grand Illusion, c'est leur 7e disque qui les emmène tout en haut des marches du podium, hein, grâce à ce Come Sail Away, triple disque de platine, et Styx devient alors un des piliers du rock FM américain. On l'entend sur toutes les ondes à l'époque, c'est énorme.
1: Exactement, c'est une métaphore, hein, Come Sail Away, parle du fait d'atteindre ses rêves, de réaliser ses rêves. Okay. Et ça parle aussi de la nostalgie qu'on peut avoir, qu'on peut ressentir avec ses amis d'enfance. Mmh. Mais comment dire, ça parle aussi donc d'un navire, hein, sur lequel on embarque, et puis ensuite on va quitter la Terre, on va s'élever comme ça dans un vaisseau spatial, quoi. Ouais. Et on a le thème du voyage qui devient spirituel et cosmique. Dans une,
0: ça s'entend, hein,
1: une veine très 70s d'ailleurs.
0: Ouais.
1: Et moi ça me fait penser à Albator.
0: Okay.
1: Tu vois le personnage de Eiji Matsumoto. Qui est mort il y a 2 ans, qui est mort il n'y a pas très longtemps. Ouais. Et ça a bercé mon enfance et ça m'a fait penser à ça. Mais c'est une musique qui est connue, celle-là. Hein.
0: Oui.
1: Donc c'était cool de finir là-dessus. Mm. Et au début, on a écouté Long Long Way From Home de Foreigner. Mm. C'est assez accrocheur. J'aime bien le son du saxo qu'on entend. Ça m'a fait penser à du Bowie un petit peu. Hein,
0: ouais.
1: Ou peut-être au film Blade Runner,
0: okay.
1: Le premier.
0: Oui. Les ressentis, c'est génial. Hein.
1: Ouais.
0: Feeling. Ça démarre en 76, c'est un gros succès commercial cet album. 5 millions de copies vendues rien qu'aux États-Unis, c'est du très bon rock FM aussi.
1: Et après on a entendu Middleman de Buzz Skaggs. L'arrangement musical est très bon, là encore, on dirait du Elton John, mais aussi...
0: T'as dit Mick Jagger, je crois.
1: Ouais, Mick Jagger, et puis Huey Lewis, tu sais celui qui a fait The Power of Love dans, dans la BO du Retour vers le Futur.
0: Ouais.
1: Ouais. Sauf que là, dès que Buzz Skaggs il se met à chanter, il y a un petit. Je trouve que c'est dommage.
0: Ouais.
1: Voilà.
0: Oui, il a une voix un peu particulière.
1: Il a l'air éméché, non? Il avait peut-être trop bu.
0: Non. Buzz Skaggs, je le connais grâce aux musiciens de Toto qui jouent sur quelques-uns de ses albums, notamment Silk Degrees de 76 qui a eu un succès commercial. Et cette ambiance nous ramène à Toto.

0: Toronto, Elton John, effectivement, c'est une grosse atmosphère Los Angeles. Ce son typique de la West Coast, c'est funky, rock, sautillant, entraînant, je trouve.
1: Exactement, et naturellement, tu nous as fait enchaîner avec du Elton John derrière, Saturday Night's Alright. C'est tiré du classique Goodbye Yellow Brick Road, album de 73, c'est efficace. Et là encore, ça nous amène à autre chose, ça fait penser aux Stones. C'est fou comme un titre nous amène à autre chose tout de suite.
0: Ouais, tout à fait.
1: C'est donc tout naturellement qu'on a envie de faire les playlists.
0: En fait,
1: derrière.
0: Les playlists, moi, comment je les prépare, les titres, je les entends derrière. Ce qui va s'enchaîner, j'ai en tête, ça vient comme ça.
1: T'anticipes, c'est mental.
0: C'est ça. Mais c'est vrai,
1: c'est super agréable.
0: Mon souvenir
1: bien sûr.
0: Des titres que j'ai dans
1: la musique, ça fait penser, ça fait travailler l'imagination.
0: Exactement. Ouais. Et cet album Goodbye Yellow Brick Road, il est sorti en 73 et c'est très certainement l'album ultime d'Elton John à avoir dans sa discothèque. On y retrouve du glam rock, des ballades pop, du reggae, du rock progressif.
1: Et le morceau, il rend hommage à la culture working class britannique, au samedi soir alcoolisé, justement, on revient à ça. Et à une certaine jeunesse rebelle. Ouais. Et musicalement, c'est nerveux, j'aime beaucoup.
0: Il y a de bons riffs, hein. C'est une batterie qui sait de quoi elle parle.
1: C'est loin de ce qu'on peut connaître de son répertoire et des ballades habituelles. Il y a, comme tu dis, un côté un peu punk. Et puis, on a aussi entendu, et là c'était de mieux en mieux, hein, les titres, ils étaient tous...
0: Ça montait en puissance.
1: Ouais, à monter en puissance et puis surtout... Il se surpassait quoi, à chaque fois. On se disait, oh non, celui-là, il y avait encore mieux derrière.
0: Ouais, ouais.
1: Et donc, il y avait Toto.
0: On aurait pu finir avec celui-là, par exemple. Comme il se finit de manière. Enfin, il commence d'une manière assez grandiloquente et il se finit
1: English
0: aussi.
1: Eyes, c'est une version très moderne.
0: Mais pourtant, c'est l'album de 80.
1: C'est un titre peu connu du troisième album Turn Back. Super morceau victorieux.
0: Oui.
1: La pochette de l'album, elle est iconique. C'est écrit Toto sur un fond blanc et ça forme une tête.
0: Comment ça s'appelle quand on forme une image avec des mots?
1: Un calligramme. Okay. Calligraphe.
0: Ok, d'accord.
1: Non, calligramme, pardon.
0: Ok, ça marche.
1: Ouais.
0: Et après le succès commercial de Hydra, son deuxième album, le groupe décide de durcir le ton et d'aller vers un son plus rock, avec moins d'influence jazz fusion. L'album, il sonne plus brut. Et English Eyes, voilà, ça monte crescendo. Les arrangements sont riches. C'est pour moi une merveille.

0: troisième playlist, Sylvain, si tu peux attraper n'importe quel disque.
1: Alors, n'importe quel disque. Celui-là, par exemple. Mm-hmm. Ça va?
0: Ah bah oui, très bien. Ouais. Vas-y, prends celui-là.
1: Donc, je prends celui-là et ça s'appelle Jet. Mm. Et le nom de l'album, c'est Shine On.
0: Très bien.
1: Ça date de 2006.
0: Changement d'ambiance hein, avec le groupe australien Jet. Après le succès massif de leur tube Are You Gonna Be My Girl, qu'on avait pu découvrir dans une pub Apple, ils tentent de percer à nouveau et faire un nouveau tube. On va s'écouter le premier single de leur deuxième album. Donc,
1: Ok, bah, je te suis.
0: Ouais. Put Your Money Where Your Mouth Is avec le groupe australien Jet.
1: Et on est dans la collecte sur Graffiti.

0: is the answer, avec le titre No Questions Added, tiré de leur premier disque Rise.
1: C'est bien puissant et c'est sans fioriture.
0: Ouais, on a pu penser au groupe de Paul Rogers, Free.
1: Ouais, on a pensé aussi à Led Zeppelin, ouais. Led Zepp.
0: Ou encore AC/DC.
1: Ouais, c'est signé sur le label australien d'AC/DC. Hein. Mm. The Answer, c'est un groupe irlandais.
0: Ouais, c'est No Questions Added, c'est un de leurs premiers morceaux écrits par le groupe, donc, à l'époque où ils écumaient les clubs en Irlande du Nord. Le groupe racontait en interview que ce morceau était un défi lancé à ceux qui doutaient qu'on puisse faire du vrai rock aujourd'hui.
1: Et en parlant d'Irlande du Nord, juste un petit aparté, ouais. Il y a un film en ce moment au cinéma, okay. Le Concorde, qui s'appelle Kneecap, qui est une merveille. Et okay. ça parle de l'histoire du groupe Kneecap, un vrai groupe nord-irlandais, groupe de rap, donc rien à voir avec ce soir, mais c'est excellent comme type de musique. D'accord. Et puis c'est très drôle, c'est une comédie.
0: C'est vrai.
1: Une comédie un petit peu sombre, un peu noire, mais on les aime bien. Et franchement, un film à aller voir, Kneecap.
0: Génial.
1: En tout cas, pour revenir au titre là, c'est efficace, il y a une batterie qui tape bien sec et c'est du très bon rock.
0: Ouais, vraiment,
1: c'est une belle découverte, je les connaissais pas.
0: C'était bien pour finir cette playlist.
1: Ouais.
0: Le groupe a d'ailleurs assuré les premières parties d'AC/DC sur leur tournée mondiale de Black Ice.
1: Qui veut dire, tu le rappelles ?
0: Verglas.
1: Tout à fait. Oh, qu'est-ce que t'es devenu bilingue maintenant ?
0: C'est un rêve qui est devenu une réalité pour eux. Ils ont toujours revendiqué cette influence.
1: Très bien. On a pu aussi écouter tout au début Put Your Money Where Your Mouth Is du groupe Jet, groupe australien, donc comme tu les avais présentés. Qu'est-ce que tu peux en dire de plus?
0: Mais il a cherché à se renouveler après ce gros succès Are You Gonna Be My Girl. Ça n'a pas été ça. Pourtant, je trouve le titre plutôt insolent, avec un petit côté Jean Foutis qui me plaît bien.
1: Ça rappelle les Stones un peu, hein?
0: Ouais. Et il y a une touche de garage rock aussi. Le morceau joue à fond la carte de la décadence.
1: Mais c'est assumé.
0: Oui.
1: Ouais, et il y a une bonne énergie en tout cas. C'est sympa comme groupe, Jet. Comme dans West Side Story d'ailleurs, il y a deux bandes rivales. Il y a les Jets contre les. Les Sharks. Et la version moderne. C'est la version moderne des Capulet contre les Montaigu, hein, les deux familles rivales qu'on a dans Roméo et Juliette.
0: Et après ça, on a eu Jean Lady. Et le titre I Can Change.
1: C'était un groupe suédois, hein, ça.
0: Oui, c'est ça. Ils se sont formés en 2011 d'anciens membres de Black Bonzo qui délaissent le rock progressif symphonique de ce dernier pour se reconcentrer sur un classique rock inspiré par les 70s et le rock sudiste. C'est très West Coast avec des chœurs chaleureux, un orgamon qui soutient le tout.
1: Ouais, il y a des bons riffs de guitare aussi. Ouais.
0: Et concernant la voix de Magnus Carnebrough, il a ce timbre un peu rugueux qui rappelle les grandes heures de The Faces ou Bad Company.
1: Très bien, et on a eu Blackstone Cherry avec le titre In My Blood. Et là, c'était plus direct, c'était une balade puissante. On sent que ça sonne plus récent,
0: ça fait
1: plus grunge.
0: Oui, groupe originaire du Kentucky.
1: Il s'est sorti quand ça
0: 2011.
1: Ok.
0: Sur l'album Between the Devil and the Deep Blue Sea. Il est vu comme plus accessible et plus calibré radio que leur précédent disque. Voilà, ce morceau, il y a une basse bien ronde, de belles harmonies vocales et surtout dans le refrain qui se retient vraiment très bien.
1: En tout cas, ça groove.
0: Ouais.
1: Et le chanteur Chris Robertson, il a une voix particulière, un peu rocailleuse.
0: Oui.
1: Il y a un son de vibrato
0: oui.
1: que j'ai bien aimé. Le titre fait allusion à leur passion pour la musique et la route, à cette vie de musicien itinérant qui vivent comme
0: c'est
1: un
0: ça.
1: Destin.
0: Ouais. On a aussi entendu Greta Van Fleet et le titre The Cold Wind. C'est tiré du premier disque Anthem.
1: Bravo.
0: Of the Peaceful Army. J'ai été briefé.
1: The Peaceful Harmony.
0: C'est ça.
1: Army, pardon.
0: Amen.
1: Army. Peaceful Army. Qui est une contradiction en termes. Parce qu'une une armée paisible, merci, mais on reviendra. Hein.
0: Voilà.
1: C'est un oxymore.
0: Exactement.
1: Donc c'est complètement débile.
0: Mais non,
1: je veux dire. Faire la guerre pour la paix, c'est débile.
0: Oui.
1: Tu vois. Donc une armée.
0: Ouais.
1: Enfin, tu me comprends.
0: Voilà.
1: C'est un rock nerveux et en même temps. C'est vintage. On a l'impression d'un retour dans les années 70, là encore, avec des groupes comme Led Zepp ou Uriah Heep. C'est enlevé, en tout cas.
0: Oui. Il y a cette voix au perché de Josh Kiska, immédiatement reconnaissable. Quand je l'entends chanter, je pense direct à Geddy Lee, chanteur et bassiste du groupe Rush. Le groupe est composé entre autres des trois frères Kiska. Ils ont grandi dans le Michigan et ils ont découvert la musique grâce à la colossale collection de vinyles de leurs parents, bercés très tôt par Cream, The Doors, Zeppelin et Neil Young.
1: Ah là là, Neil Young.
0: Que des bons. Ouais, j'écoutais un live d'ailleurs, un bootleg tout à l'heure, ouais. 2h30, je l'ai écouté aujourd'hui d'affilée, je suis allé marcher et tout, j'ai un super son. Truc de 2003, enfin bref, voilà.
1: Et puis
0: partie.
1: Donc pour terminer, on a eu un groupe australien, Wolf Mother, avec White Feather. C'est un peu des termes qui font penser à des termes de natifs, tu vois, d'amérindiens.
0: Oui.
1: White Feather, ça fait, c'est la plume blanche, tu vois. C'est des symboles naturels.
0: Oui.
1: Ça vient de leur deuxième album.
0: Oui, Cosmic Egg, qui arrive après une refonte totale du line-up.
1: Alors, le line-up, c'est les membres du groupe.
0: Oui. Et seul Andrew Scott Dale, qui reste de la formation originale. Mm-hmm. Le disque, c'est un nouveau départ avec un son plus ambitieux, mais qui est toujours fidèle à l'esprit 70s. Il y a aussi des claviers funky.
1: Mais on était encore très ancré dans les 70s. L'album Cosmic Egg tire son nom d'une posture de yoga que pratiquait Scott Dale à l'époque. J'essaie d'imaginer à quoi ça ressemble, cette position. Position de l'œuf cosmique. Mmh.
0: En tout cas, le morceau, il rappelle T-Rex ou aussi Deep Purple.
1: Dernière playlist pour ce soir et je te laisse tirer un dernier CD, Seb.
0: Allez.
1: Ça part de toi, c'est ton tour.
0: Alors, je viens de prendre RPWL, ce qui se prononce RPVL.
1: Okay.
0: Avec l'album The RPVL Experience de 2008.
1: Ça me parle un peu encore là, t'en as déjà passé,
0: possible.
1: Je crois.
0: Oui, tout à fait, c'est possible.
1: On remet un peu le groupe dans le contexte quand même.
0: Oui, avec plaisir. Le groupe, il est allemand, c'est leur cinquième album. Loin de leur début très marqué par Pink Floyd, RPVL est ici plus direct avec une richesse mélodique qui fait leur signature.
1: Ah, ça c'est parfait, on va tourner dans le progressive rock.
0: C'est ça. On va s'écouter le titre d'ouverture Silenced, RPVL, c'est dans la collection Graffiti.

0: C'était Loser's Day Paradise du groupe Kino, sorti de Picture en 2005.
1: C'était très rock, très expérimental, très riche. J'aime bien la voix féminine.
0: Kino, c'est un super groupe composé de John Mitchell d'Arena, Pete Travovas de Marillion, John Beck de It Bites et Chris Maitland de Porcupine Tree.
1: Ok. Et le morceau commence tout en finesse avec une intro presque cinématographique, là encore, pour monter en crescendo. On a droit à des passages calmes, des moments plus péchus, et on est dans l'émotion avec la voix de John Mitchell. Puis il y a cette base de Pete Travovas, comment tu dis ?
0: Pete Travovas.
1: Travovas. qui vient enrichir le groupe. Non, mais oui. C'est très sympa. Un super groupe, hein, comme tu dis, c'est un groupe qui reprend les musiciens de plusieurs autres groupes.
0: C'est ça.
1: Ça forme un super groupe.
0: Oui, exactement. C'est du très bon néo-prog. Et avant que tu ne me poses la question, je te réponds.
1: J'ai plus besoin de parler.
0: Voilà. Le néo-prog, c'est un courant du rock progressif né au tout début des années 80 qui reprend l'héritage des groupes des années 70, Genesis, Yes, Pink Floyd, mais en le modernisant avec des sons plus accessibles, des synthés très présents et des structures plus concises. Ici, c'est plus moderne dans le son, on est dans les années 2000. C'est un style qui perdure en tout cas.
1: Et tout au début, on a entendu RPVL, ouais, Silenced. Et c'était donc au départ un tribute band
0: de Pink Floyd.
1: Ouais.
0: Leur premier disque, God Has Failed, en est très influencé. Et cette influence s'estompe au fil des années. Et si on revient à Silenced ?
1: Oui, on pense que ça va être un titre énervé. Et au bout de 30 secondes, c'est quasi méditatif. Le morceau est porté par la voix de Yogi Ling, avant que les guitares de Cale Wallner apportent de la tension. C'est un titre posé, mais avec une montée en intensité progressive.
0: C'est ça.
1: Comme son nom l'indique.
0: Exactement.
1: C'est mélancolique, c'est planant. On pense à Steven Wilson par moment.
0: Ouais, on est dans un univers dense et introspectif. Hein. C'est ce qui me fait triper dans le genre progressif, tous ces changements d'ambiance au sein d'un même morceau. On parle du deuxième titre aussi de la playlist, le groupe It Bites, c'est son titre The Winds That Shake the Barley. C'est mélancolique, très lumineux. Comment on peut traduire ça comme une expression bien anglaise?
1: De quoi? The wind that shakes the barley?
0: Yes.
1: Le vent qui fait vaciller l'orge. Ouais. Vaciller. To shake. Vaciller. Enfin, c'est comme ça que je le traduirais, mais bon, il y a plusieurs traductions possibles.
0: Oui.
1: It bites, ça veut dire sa mort. Le titre est emprunté à une chanson révolutionnaire irlandaise du 19e. Ça rappelle The Police, hein, je trouve, au niveau mélodique. Bien que ce soit plus moderne et il y a plus de recherches de variations. C'est très agréable à écouter. C'est fou quand même.
0: Ouais, carrément. Et le chanteur de Kino, John Mitchell, c'est aussi le chanteur de It Bites.
1: Et voilà, c'est drôle. Tu nous as passé deux groupes avec le même chanteur.
0: C'est ça.
1: Et d'ailleurs, t'avais plus l'air de t'en souvenir.
0: Ouais.
1: T'as la nostalgie des années 80 quand même. Hein. J'ai trouvé le titre sautillant, joyeux, créatif, du prog quoi. Hein. Ils ont cartonné, surtout en Angleterre apparemment.
0: Dans les années 80, ouais, beaucoup, avec le titre Calling All The Heroes.
1: En 86,
0: ouais. Et le chanteur jouait pieds nus souvent et improvisait beaucoup sur scène. Ils ont tourné avec, par exemple, Marillion, Aija, Robert Plant.
1: Le chanteur de Led Zeppelin.
0: Et ce qui les a rapprochés de la scène prog sans jamais totalement s'y enfermer.
1: Super.
0: Et là, écoute, voilà. La collecte s'arrête soit à ce moment. Merci à toi, Sylvain.
1: Écoute, merci.

0: Et à toi, Seb. Rendez-vous le mois prochain.
1: Ouais, le 24 juillet, pour être exact. Le podcast est dispo sur graffitiradio.fr ainsi que sur Deezer et Apple Podcast. Merci de votre fidélité.
0: Salut et bonne fin de soirée à tous.
1: Bye.

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